0: Ma'alama Asma Hamzawi und ihr Frauenensemble Bnat Timbuktu. Sie stehen für die neue weibliche Note in der Gnawa-Musik Marokkos. In Essaouira habe ich auch eine andere Musikerin kennengelernt, die sich ihren Platz erarbeitet in der Welt der Gnawa-Musik.
1: Bonjour, je m'appelle Fatem Zarajbli, amateur et joueuse du Guembri, originaire d'Essaouira, âgée de 22 ans, et j'ai l'honneur d'être parmi les participants à l'occasion de la 27e édition du Festival Gnawa et Musique du Monde.
0: Fatima Zarajbli kommt aus Essaouira und seit ihrer Kindheit besucht sie das Gnawa-Festival. Am 27. Gnawa Festival in Essaouira hat sie sogar als Ma'alema teilgenommen, als Gnawa Meisterin. Und das mit nur 22 Jahren. Einen großen Push in ihrer Laufbahn hat es aber schon 2 Jahre vorher gegeben. Da hat sie die Kurse des Berklee College of Music besucht, die die renommierte Bostoner Musikhochschule jetzt immer während des Gnawa Festivals abhält. Für Fatima Ezrajebli eine Chance, Gnawa Musik mit anderen Musikrichtungen zu verbinden.
1: J'ai joué avec des musiciens Gnawa. J'avais eu l'occasion en 2024 de participer à Berklee. Donc c'est en 2024, c'était la première édition de l'organisation, plutôt de l'intégration de ce programme dans le festival Gnawa. Donc là, on a rencontré un ensemble d'artistes. Et donc c'était un point très important pour moi qui m'a permis de faire des rencontres, de jouer de la musique Gnawa et de la mixer avec d'autres styles et surtout de me présenter autant que femme dans ce domaine.

0: Ma'alama Asma Hamzawi und ihr Frauenensemble Bnat Timbuktu. Sie stehen für die neue weibliche Note in der Gnawa-Musik Marokkos. In Essaouira habe ich auch eine andere Musikerin kennengelernt, die sich ihren Platz erarbeitet in der Welt der Gnawa-Musik.
1: Bonjour, je m'appelle Fatem Zarajbli, amateur et joueuse du Guembri, originaire d'Essaouira, âgée de 22 ans, et j'ai l'honneur d'être parmi les participants à l'occasion de la 27e édition du Festival Gnawa et Musique du Monde.
0: Fatima Ezrajebli kommt aus Essaouira und seit ihrer Kindheit besucht sie das Gnawa Festival. Am 27. Gnawa Festival in Essaouira hat sie sogar als Ma'alema teilgenommen, als Gnawa Meisterin. Und das mit nur 22 Jahren. Einen großen Push in ihrer Laufbahn hat es aber schon 2 Jahre vorher gegeben. Da hat sie die Kurse des Berklee College of Music besucht, die renommierte Bostoner Musikhochschule jetzt immer während des Gnawa Festivals abhält. Für Fatima Ezrajebli eine Chance, Gnawa Musik mit anderen Musikrichtungen zu verbinden.
1: J'ai joué avec des musiciens Gnawa. J'avais eu l'occasion en 2024 de participer à Berklee. Donc c'est en 2024, c'était la première édition de l'organisation, plutôt de l'intégration de ce programme dans le festival Gnawa. Donc là, on a rencontré un ensemble d'artistes. Et donc c'était un point très important pour moi qui m'a permis de faire des rencontres, de jouer de la musique Gnawa et de la mixer avec d'autres styles et surtout de me présenter autant que femme dans ce domaine.

0: Ma'alama Asma Hamzawi und ihr Frauenensemble Bnat Timbuktu. Sie stehen für die neue weibliche Note in der Gnawa-Musik Marokkos. In Essaouira habe ich auch eine andere Musikerin kennengelernt, die sich ihren Platz erarbeitet in der Welt der Gnawa-Musik.
1: Bonjour, je m'appelle Fatem Zarajbli, amateur et joueuse du Gembri, originaire d'Essaouira, âgée de 22 ans. Et j'ai l'honneur d'être parmi les participants à l'occasion de la 27e édition du Festival Gnawa et Musique du Monde.
0: Fatima Zarajbli kommt aus Essaouira und seit ihrer Kindheit besucht sie das Gnawa-Festival. Am 27. Gnawa-Festival in Essaouira hat sie sogar als Ma'alema teilgenommen, als Gnawa-Meisterin. Und das mit nur 22 Jahren. Einen großen Push in ihrer Laufbahn hat es aber schon 2 Jahre vorher gegeben. Da hat sie die Kurse des Berklee College of Music besucht, die die renommierte Bostoner Musikhochschule jetzt immer während des Gnawa-Festivals abhält. Für Fatima Zarajbli eine Chance, Gnawa Musik mit anderen Musikrichtungen zu verbinden.
1: J'ai joué avec des musiciens Gnawa. J'avais eu l'occasion en 2024 de participer à Berklee. Donc c'est en 2024, c'était la première édition de l'organisation, plutôt de l'intégration de ce programme dans le festival Gnawa. Donc là, on a rencontré un ensemble d'artistes et donc c'était un point très important pour moi qui m'a permis de faire des rencontres, de jouer de la musique Gnawa et de la mixer avec d'autres styles et surtout de me présenter autant que femme dans ce domaine.

0: du Festival Gnawa et Musique du Monde.
1: Fatima Ezra Jebli kommt aus Essaouira und seit ihrer Kindheit besucht sie das Gnawa Festival. Am 27. Gnawa Festival in Essaouira hat sie sogar als Ma'alema teilgenommen, als Gnawa Meisterin. Und das mit nur 22 Jahren. Einen großen Push in ihrer Laufbahn hat es aber schon 2 Jahre vorher gegeben. Da hat sie die Kurse des Berklee College of Music besucht, die die renommierte Bostoner Musikhochschule jetzt immer während des Gnawa Festivals abhält. Für Fatima Ezra Jebli eine Chance, Gnawa Musik mit anderen Musikrichtungen zu verbinden.
0: J'ai joué avec des musiciens Gnawa. J'avais eu l'occasion en 2024 de participer à Berklee. Donc c'est en 2024, c'était la première édition de l'organisation, plutôt de l'intégration de ce programme dans le festival Gnawa. Donc là, on a rencontré un ensemble d'artistes et donc c'était un point très important pour moi qui m'a permis de faire des rencontres, de jouer de la musique Gnawa et de la mixer avec d'autres styles et surtout de me présenter autant que femme dans ce domaine.